0: emportés par la foule qui nous entraîne, écrasés l'un contre l'autre, nous ne formons qu'un seul corps.
1: Η ώρα είναι 3.